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2: Bonjour à tous et à toutes. La ville de Carcassonne vous invite au village des associations qui aura lieu cette année sur le square André Chénier le samedi 5 septembre de 9h à 17h. C'est l'occasion pour les associations ayant répondu à l'invitation de la ville de faire découvrir leur activité au plus grand nombre dans une ambiance festive et conviviale. Pour cette édition 2026, de nombreuses animations et démonstrations gratuites auront lieu toute la journée sur le square André Chénier. À noter également que la Cité des Sports sera présente à cette occasion sur le square Chénier pour vous renseigner sur ses activités et vous proposer différentes formules d'abonnement. Les concerts Piano du Lac sont des concerts solidaires sur le canal du Midi organisés au bénéfice de la replantation du canal du Midi. Cette année, sur le premier week-end de septembre, vendredi 4 et samedi 5 septembre, Mousse et Hakim du groupe Zebda proposent un concert flottant, festif et unique à Ventenac, à Minervois, puis à Castelnaudary. Toute la billetterie est reversée pour la replantation des arbres du canal du Midi. Les Journées forestières 2026, 25e édition, c'est à Axat du 5 au 6 septembre. Cette manifestation a pour vocation de valoriser la filière bois, de favoriser la rencontre entre les professionnels du bois et de présenter les multiples facettes du milieu forestier pyrénéen. Toute la journée au col du Camperier, marché gourmand et artisanal, démonstration de débardage, élagage et bûcheronnage, bois énergie, scierie mobile, sculpteur sur bois avec Nicolas Dorange, champion de France 2021, animation pour enfants, mini-ferme, manège à vélo, jeu en bois.

0: restauration sur place. La mer pour horizon, c'est aux archives départementales de l'Aude le 7 septembre de 10h à 11h. Découvrez le littoral audois depuis la préhistoire jusqu'à ses évolutions récentes. C'est une exposition pour interroger notre relation à la Méditerranée entre mémoire, transformation et devenir. L'exposition ici présentée vous propose de comprendre l'histoire de ses rivages au travers de son peuplement, de ses activités et de son aménagement. Les 12 et 13 septembre, le Festival du jeu Carcassonne revient pour sa 5e édition. Plongé dans l'univers du célèbre jeu de société Carcassonne, au cœur même de la cité médiévale, classé au patrimoine mondial de l'UNESCO. De nombreux visiteurs sont attendus pour cet événement unique devenu incontournable pour les passionnés de jeux de société et de patrimoine vivant. Pendant 2 jours, la cité se transforme en un terrain de jeu géant où visiteurs et passionnés peuvent découvrir, jouer et célébrer l'univers de Carcassonne. Que vous soyez novice ou expert, ce festival est l'occasion idéale pour plonger dans l'ambiance ludique et conviviale qui fait la renommée de la ville. Musée de l'imprimerie, c'est à Limoux le 19 septembre de 14h à 18h. Dans le cadre des Journées européennes du patrimoine, visite sur le thème de la typographie de Gutenberg à nos jours, démonstration d'impression, explication d'autres styles d'impression comme la lithographie et la gravure taille douce. Festival de bande dessinée, c'est la 6e édition et c'est à Salles-sur-l'Hers. L'association La Bande à BD est heureuse de vous donner rendez-vous pour la 6e édition de son festival qui se tiendra les samedis 19 et dimanche 20 septembre de 10h à 12h30, de 14h30 à 18h à l'espace Angosy. Fidèle à sa volonté de faire vivre la culture de la bande dessinée sur l'ensemble du territoire, le festival change de commune d'accueil chaque année et c'est au tour de Salles-sur-l'Hers d'accueillir cette nouvelle édition. Merci de votre attention, c'était votre agenda sur Contact FM Occitanie.
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Et aujourd'hui, dans votre Minute Sport, en transfert record, le Paris Saint-Germain a officialisé hier le départ de Brandley Barcola vers Liverpool jusqu'à 145 millions d'euros, bonus compris. Jamais un joueur quittant la Ligue 1 n'avait coûté aussi cher. Le mercato ferme ce mardi à 20h. En rugby, le stade Toulousain a annoncé hier de nouveaux recours contre son amende pour dépassement du salary cap, ramené à un appel à 2,725 millions d'euros. Sur le plan du basket, Saint-Quentin a été officiellement repêché en Betclic Elite à la place de l'AS Monaco. Côté tennis, Arthur Fils est 11e mondial au classement publié hier. Et l'US Open, Novak Djokovic a été éliminé dès le premier tour par l'Argentin Mariano Navon après 4h36 de combat. Une première, un grand chelem depuis 2006. C'est la fin de votre Minute Sport. Très très belle journée à tous sur votre radio.

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2: Bonjour à tous et à toutes. La ville de Carcassonne vous invite au village des associations qui aura lieu cette année sur le square André Chénier le samedi 5 septembre de 9h à 17h. C'est l'occasion pour les associations ayant répondu à l'invitation de la ville de faire découvrir leur activité au plus grand nombre dans une ambiance festive et conviviale. Pour cette édition 2026, de nombreuses animations et démonstrations gratuites auront lieu toute la journée sur le square André Chénier. À noter également que la Cité des Sports sera présente à cette occasion sur le square Chénier pour vous renseigner sur ses activités et vous proposer différentes formules d'abonnement. Les concerts Piano du Lac sont des concerts solidaires sur le canal du Midi organisés au bénéfice de la replantation du canal du Midi. Cette année, sur le premier week-end de septembre, vendredi 4 et samedi 5 septembre, Mousse et Hakim du groupe Zebda proposent un concert flottant, festif et unique à Ventenac, à Minervois, puis à Castelnaudary. Toute la billetterie est reversée pour la replantation des arbres du canal du Midi. Les Journées forestières 2026, 25e édition, c'est à Axat du 5 au 6 septembre. Cette manifestation a pour vocation de valoriser la filière bois, de favoriser la rencontre entre les professionnels du bois et de présenter les multiples facettes du milieu forestier pyrénéen. Toute la journée au col du Camperier, marchés gourmands et artisanales, démonstrations de débardage, élagage et bûcheronnage, bois énergie, scierie mobile, sculpteur sur bois avec Nicolas Dorange, champion de France 2021, animation pour enfants, mini-ferme, manège à vélo, jeu en bois, buvette et restauration sur place. La mer pour horizon, c'est aux archives départementales de l'Aude le 7 septembre de 10h à 11h. Découvrez le littoral audois depuis la préhistoire jusqu'à ses évolutions récentes. C'est une exposition pour interroger notre relation à la Méditerranée entre mémoire, transformation et devenir. L'exposition ici présentée vous propose de comprendre l'histoire de ses rivages au travers de son peuplement, de ses activités et de son aménagement. Les 12 et 13 septembre, le Festival du jeu Carcassonne revient pour sa 5e édition. Plongé dans l'univers du célèbre jeu de société Carcassonne, au cœur même de la cité médiévale, classé au patrimoine mondial de l'UNESCO. De nombreux visiteurs sont attendus pour cet événement unique, devenu incontournable pour les passionnés de jeux de société et de patrimoine vivant. Pendant 2 jours, la cité se transforme en un terrain de jeu géant où visiteurs et passionnés peuvent découvrir, jouer et célébrer l'univers de Carcassonne. Que vous soyez novice ou expert, ce festival est l'occasion idéale pour plonger dans l'ambiance ludique et conviviale qui fait la renommée de la ville. Musée de l'imprimerie, c'est à Limoux le 19 septembre de 14h à 18h. Dans le cadre

0: titre des Journées européennes du patrimoine, visite sur le thème de la typographie de Gutenberg à nos jours, démonstration d'impression, explication d'autres styles d'impression comme la lithographie et la gravure taille douce. Festival de bande dessinée, c'est la 6e édition et c'est à Salles-sur-l'Hers. L'association La Bande à BD est heureuse de vous donner rendez-vous pour la 6e édition de son festival qui se tiendra les samedis 19 et dimanche 20 septembre de 10h à 12h30, de 14h30 à 18h à l'espace Angosy. Fidèle à sa volonté de faire vivre la culture de la bande dessinée sur l'ensemble du territoire, le festival change de commune d'accueil chaque année et c'est au tour de Salles-sur-l'Hers d'accueillir cette nouvelle édition. Merci de votre attention, c'était votre agenda sur Contact FM Occitanie.
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Bonjour, bonjour à tous. La France a fait sa rentrée hier matin. 1,6 million d'écoliers collégiens et lycéens ont repris les chemins des classes, encadrés par 851 000 professeurs. Une rentrée marquée par une nouveauté de taille. L'interdiction du téléphone portable, jusqu'ici limitée aux écoles et aux collèges, s'applique désormais au lycée. Les téléphones doivent rester éteints et rangés dans les sacs ou les casiers. Les effectifs, eux, continuent de baisser sur fond de recul de la natalité. Et puis l'hommage de la nation à Édouard Balladur, l'ancien Premier ministre, s'est éteint lundi à Paris à l'âge de 97 ans. Chef du gouvernement de mars 93 à mai 95, il fut aussi ministre de l'économie. Hier, la présidence de la République a salué la mémoire d'un homme qui a marqué durablement la Ve République. Les hommages ont afflué de tous les bords politiques. Nicolas Sarkozy a dit avoir perdu un exemple, un mentor et un ami. Autre disparition, celle de Charles Jospin, ancien ministre socialiste de François Mitterrand, puis Lionel Jospin, mort à l'âge de 88 ans. Et du côté du climat, c'est un record dont la France se serait bien passée. Selon les relevés de Météo France publiés hier, l'été 2026 est le plus chaud jamais mesuré dans notre pays depuis le début des mesures en 1900. Entre le 1er juin et le 31 août, la température moyenne jour et nuit confondue a atteint 24,1 degrés dans l'Hexagone et en Corse. Le précédent record daté de 2003 avec 23,1 degrés, juin puis juillet avaient déjà chacun battu leur record mensuel. Sur le plan économique, à présent, la facture s'alourdit pour les ménages. Depuis hier, le prix repère de vente du gaz a augmenté de 5,6%. Il atteint 172,05 euros, toutes taxes comprises par mégawattheure. Environ 6 millions de foyers en offre indexée sont concernés. Les abonnés à prix fixe, eux, sont provisoirement épargnés en cause de stocks européens historiquement bas et les tensions internationales. Sur le plan politique, à présent, le débat sur le port du voile s'est invité dans la rentrée. Le Rassemblement national propose de sanctionner d'une amende le port de voile dans l'espace public, une mesure que Marine Le Pen souhaite soumettre en référendum en cas de victoire en 2027. Hier, le député Jean-Philippe Tanguy a assuré que personne ne va mener la chasse aux femmes voilées. La proposition a suscité de vives réactions dans l'ensemble des classes politiques. Et un tremblement de mer hier, en fin de matinée, au large de Saint-Cyprien, dans les Pyrénées-Orientales, un accident de bouée tractée a fait 2 morts et 1 blessé grave. 7 personnes se trouvaient à bord. Une enquête est actuellement ouverte. C'est la fin de cette édition. Passez une bonne suite en notre compagnie.

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2: Bonjour à tous et à toutes. La ville de Carcassonne vous invite au village des associations qui aura lieu cette année sur le square André Chénier le samedi 5 septembre de 9h à 17h. C'est l'occasion pour les associations ayant répondu à l'invitation de la ville de faire découvrir leur activité au plus grand nombre dans une ambiance festive et conviviale. Pour cette édition 2026, de nombreuses animations et démonstrations gratuites auront lieu toute la journée sur le square André Chénier. À noter également que la Cité des Sports sera présente à cette occasion sur le square Chénier pour vous renseigner sur ses activités et vous proposer différentes formules d'abonnement. Les concerts Piano du Lac sont des concerts solidaires sur le canal du Midi organisés au bénéfice de la replantation du canal du Midi. Cette année, sur le premier week-end de septembre, vendredi 4 et samedi 5 septembre, Mousse et Hakim du groupe Zebda proposent un concert flottant, festif et unique à Ventenac, à Minervois, puis à Castelnaudary. Toute la billetterie est reversée pour la replantation des arbres du canal du Midi. Les Journées forestières 2026, 25e édition, c'est à Axat du 5 au 6 septembre. Cette manifestation a pour vocation de valoriser la filière bois, de favoriser la rencontre entre les professionnels du bois et de présenter les multiples facettes du milieu forestier pyrénéen. Toute la journée au col du Camperier, marché gourmand et artisanal, démonstration de débardage, élagage et bûcheronnage, bois énergie, scierie mobile, sculpteur sur bois avec Nicolas Dorange, champion de France 2021, animation pour enfants, mini-ferme, manège à vélo, jeux en bois, buvette et restauration sur place. La mer pour Horizon, c'est aux archives départementales de l'Aude le 7 septembre de 10h à 11h. Découvrez le littoral audois depuis la préhistoire jusqu'à ses évolutions récentes. C'est une exposition pour interroger notre relation à la Méditerranée entre mémoire, transformation et devenir. L'exposition ici présentée vous propose de comprendre l'histoire de ses rivages au travers de son peuplement, de ses activités et de son aménagement. Les 12 et 13 septembre, le Festival du jeu Carcassonne revient pour sa 5e édition. Plongé dans l'univers du célèbre jeu de société Carcassonne, au cœur même de la cité médiévale, classé au patrimoine mondial de l'UNESCO. De nombreux visiteurs sont attendus pour cet événement unique, devenu incontournable pour les passionnés de jeux de société et de patrimoine vivant. Pendant 2 jours, la cité se transforme en un terrain de jeu géant où visiteurs et passionnés peuvent découvrir, jouer et célébrer l'univers de Carcassonne. Que vous soyez novice ou expert, ce festival est l'occasion idéale pour plonger dans l'ambiance ludique et conviviale qui fait la renommée de la ville. Musée de l'imprimerie, c'est à Limoux le 19 septembre de 14h à 18h. Dans le cadre des Journées européennes du patrimoine, visite sur le thème de la typographie de Gutenberg à nos jours, démonstration d'impression, explication d'autres styles d'impression comme la lithographie et la gravure taille douce. Festival de bande dessinée, c'est la 6e édition et c'est à Salles-sur-l'Hers. L'association La Bande à BD est heureuse de vous donner rendez-vous pour la 6e édition de son festival qui se tiendra les samedis 19 et dimanche 20 septembre de 10h à 12h30, de 14h30 à 18h à l'espace Angosy. Fidèle à sa volonté de faire vivre la culture de la bande dessinée sur l'ensemble du territoire, le festival change de commune d'accueil chaque année et c'est au tour de Salles-sur-l'Hers d'accueillir cette nouvelle édition. Merci de votre attention, c'était votre agenda sur Contact FM Occitanie.
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Édouard Balladur, l'ancien Premier ministre, s'est éteint lundi à Paris à l'âge de 97 ans. Chef du gouvernement de mars 93 à mai 95, il fut aussi ministre de l'économie. Hier, la présidence de la République a salué la mémoire d'un homme qui a marqué durablement la Ve République. Les hommages ont afflué de tous les bords politiques. Nicolas Sarkozy a dit avoir perdu un exemple, un mentor et un ami. Autre disparition, celle de Charles Jospin, ancien ministre socialiste de François Mitterrand, puis Lionel Jospin, mort à l'âge de 88 ans. Et du côté du climat, c'est un record dont la France se serait bien passée. Selon les relevés de Météo France publiés hier, l'été 2026 est le plus chaud jamais mesuré dans notre pays depuis le début des mesures en 1900. Entre le 1er juin et le 31 août, la température moyenne jour et nuit confondue a atteint 24,1 degrés dans l'Hexagone et en Corse. Le précédent record daté de 2003 avec 23,1 degrés, juin puis juillet avaient déjà chacun battu leur record mensuel. Sur le plan économique, à présent, la facture s'alourdit pour les ménages. Depuis hier, le prix repère de vente du gaz a augmenté de 5,6%. Il atteint 172,05 euros, toutes taxes comprises par mégawattheure. Environ 6 millions de foyers en offre indexée sont concernés. Les abonnés à prix fixe, eux, sont provisoirement épargnés en cause de stocks européens historiquement bas et les tensions internationales. Sur le plan politique, à présent, le débat sur le port du voile s'est invité dans la rentrée. Le Rassemblement national propose de sanctionner d'une amende le port de voile dans l'espace public, une mesure que Marine Le Pen souhaite soumettre en référendum en cas de victoire en 2027. Hier, le député Jean-Philippe Tanguy a assuré que personne ne va mener la chasse aux femmes voilées. La proposition a suscité de vives réactions dans l'ensemble des classes politiques. Et un tremblement de mer hier, en fin de matinée, au large de Saint-Cyprien, dans les Pyrénées-Orientales, un accident de bouée tractée a fait 2 morts et 1 blessé grave. 7 personnes se trouvaient à bord. Une enquête est actuellement ouverte. C'est la fin de cette édition. Passez une bonne suite en notre compagnie.

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2: Bonjour à tous et à toutes. La ville de Carcassonne vous invite au village des associations qui aura lieu cette année sur le square André Chénier le samedi 5 septembre de 9h à 17h. C'est l'occasion pour les associations ayant répondu à l'invitation de la ville de faire découvrir leur activité au plus grand nombre dans une ambiance festive et conviviale. Pour cette édition 2026, de nombreuses animations et démonstrations gratuites auront lieu toute la journée sur le square André Chénier. À noter également que la Cité des Sports sera présente à cette occasion sur le square Chénier pour vous renseigner sur ses activités et vous proposer différentes formules d'abonnement. Les concerts Piano du Lac sont des concerts solidaires sur le canal du Midi organisés au bénéfice de la replantation du canal du Midi. Cette année, sur le premier week-end de septembre, vendredi 4 et samedi 5 septembre, Mousse et Hakim du groupe Zebda proposent un concert flottant, festif et unique à Ventenac, à Minervois, puis à Castelnaudary. Toute la billetterie est reversée pour la replantation des arbres du canal du Midi. Les Journées forestières 2026, 25e édition, c'est à Axat du 5 au 6 septembre. Cette manifestation a pour vocation de valoriser la filière bois, de favoriser la rencontre entre les professionnels du bois et de présenter les multiples facettes du milieu forestier pyrénéen. Toute la journée au col du Camperrier, marché gourmand et artisanal, démonstration de débardage, élagage et bûcheronnage, bois énergie, scierie mobile, sculpteur sur bois avec Nicolas Dorange, champion de France 2021, animation pour enfants, mini-ferme, manège à vélo, jeu en bois, buvette et restauration sur place. La mer pour Horizon, c'est aux archives départementales de l'Aude le 7 septembre de 10h à 11h. Découvrez le littoral audois depuis la préhistoire jusqu'à ses évolutions récentes. C'est une exposition pour interroger notre relation à la Méditerranée entre mémoire, transformation et devenir. L'exposition ici présentée vous propose de comprendre l'histoire de ses rivages au travers de son peuplement, de ses activités et de son aménagement. Les 12 et 13 septembre, le Festival du jeu Carcassonne revient pour sa 5e édition. Plongé dans l'univers du célèbre jeu de société Carcassonne, au cœur même de la cité médiévale, classé au patrimoine mondial de l'UNESCO. De nombreux visiteurs sont attendus pour cet événement unique, devenu incontournable pour les passionnés de jeux de société et de patrimoine vivant. Pendant 2 jours, la cité se transforme en un terrain de jeu géant où visiteurs et passionnés peuvent découvrir, jouer et célébrer l'univers de Carcassonne. Que vous soyez novice ou expert, ce festival est l'occasion idéale pour plonger dans l'ambiance ludique et conviviale qui fait la renommée de la ville. Musée de l'imprimerie, c'est à Limoux le 19 septembre de 14h à 18h. Dans le cadre des jours

0: européenne du patrimoine, visite sur le thème de la typographie de Gutenberg à nos jours, démonstration d'impression, explication d'autres styles d'impression comme la lithographie et la gravure taille douce. Festival de bande dessinée, c'est la 6e édition et c'est à Salles-sur-l'Hers. L'association La Bande à BD est heureuse de vous donner rendez-vous pour la 6e édition de son festival qui se tiendra les samedis 19 et dimanche 20 septembre de 10h à 12h30, de 14h30 à 18h à l'espace Angosy. Fidèle à sa volonté de faire vivre la culture de la bande dessinée sur l'ensemble du territoire, le festival change de commune d'accueil chaque année et c'est au tour de Salles-sur-l'Hers d'accueillir cette nouvelle édition. Merci de votre attention, c'était votre agenda sur Contact FM Occitanie.
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2: Bonjour à tous et à toutes. La ville de Carcassonne vous invite au village des associations qui aura lieu cette année sur le square André Chénier le samedi 5 septembre de 9h à 17h. C'est l'occasion pour les associations ayant répondu à l'invitation de la ville de faire découvrir leur activité au plus grand nombre dans une ambiance festive et conviviale. Pour cette édition 2026, de nombreuses animations et démonstrations gratuites auront lieu toute la journée sur le square André Chénier. À noter également que la Cité des Sports sera présente à cette occasion sur le square Chénier pour vous renseigner sur ses activités et vous proposer différentes formules d'abonnement. Les concerts Piano du Lac sont des concerts solidaires sur le canal du Midi organisés au bénéfice de la replantation du canal du Midi. Cette année, sur le premier week-end de septembre, vendredi 4 et samedi 5 septembre, Mousse et Hakim du groupe Zebda proposent un concert flottant, festif et unique à Ventenac, à Minervois, puis à Castelnaudary. Toute la billetterie est reversée pour la replantation des arbres du canal du Midi. Les Journées forestières 2026, 25e édition, c'est à Axat du 5 au 6 septembre. Cette manifestation a pour vocation de valoriser la filière bois, de favoriser la rencontre entre les professionnels du bois et de présenter les multiples facettes du milieu forestier pyrénéen. Toute la journée au col du Camperrier, marché gourmand et artisanal, démonstration de débardage, élagage et bûcheronnage, bois énergie, scierie mobile, sculpteur sur bois avec Nicolas Dorange, champion de France 2021, animation pour enfants, mini-ferme, manège à vélo, jeu en bois, buvette et restauration sur place. La mer pour Horizon, c'est aux archives départementales de l'Aude le 7 septembre de 10h à 11h. Découvrez le littoral audois depuis la préhistoire jusqu'à ses évolutions récentes. C'est une exposition pour interroger notre relation à la Méditerranée entre mémoire, transformation et devenir. L'exposition ici présentée vous propose de comprendre l'histoire de ses rivages au travers de son peuplement, de ses activités et de son aménagement. Les 12 et 13 septembre, le Festival du jeu Carcassonne revient pour sa 5e édition. Plongé dans l'univers du célèbre jeu de société Carcassonne, au cœur même de la cité médiévale, classé au patrimoine mondial de l'UNESCO. De nombreux visiteurs sont attendus pour cet événement unique, devenu incontournable pour les passionnés de jeux de société et de patrimoine vivant. Pendant 2 jours, la cité se transforme en un terrain de jeu géant où visiteurs et passionnés peuvent découvrir, jouer et célébrer l'univers de Carcassonne. Que vous soyez novice ou expert, ce festival est l'occasion idéale pour plonger dans l'ambiance ludique et conviviale qui fait la renommée de la ville. Musée de l'imprimerie, c'est à Limoux le 19 septembre de 14h à 18h. Dans le cadre des Journées européennes du patrimoine, visite sur le thème de la typographie de Gutenberg à nos jours, démonstration d'impression, explication d'autres styles d'impression comme la lithographie et la gravure taille douce. Festival de bande dessinée, c'est la 6e édition et c'est à Salles-sur-l'Hers. L'association La Bande à BD est heureuse de vous donner rendez-vous pour la 6e édition de son festival qui se tiendra les samedis 19 et dimanche 20 septembre de 10h à 12h30, de 14h30 à 18h à l'espace Angosy. Fidèle à sa volonté de faire vivre la culture de la bande dessinée sur l'ensemble du territoire, le festival change de commune d'accueil chaque année et c'est au tour de Salles-sur-l'Hers d'accueillir cette nouvelle édition. Merci de votre attention, c'était votre agenda sur Contact FM Occitanie.
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Bonjour, bonjour à tous. La France a fait sa rentrée hier matin. 1,6 million d'écoliers collégiens et lycéens ont repris les chemins des classes, encadrés par 851 000 professeurs. Une rentrée marquée par une nouveauté de taille. L'interdiction du téléphone portable, jusqu'ici limitée aux écoles et aux collèges, s'applique désormais au lycée. Les téléphones doivent rester éteints et rangés dans les sacs ou les casiers. Les effectifs, eux, continuent de baisser sur fond de recul de la natalité. Et puis l'hommage de la nation à Édouard Balladur. L'ancien Premier ministre s'est éteint lundi à Paris à l'âge de 97 ans. Chef du gouvernement de mars 93 à mai 95, il fut aussi ministre de l'économie. Hier, la présidence de la République a salué la mémoire d'un homme qui a marqué durablement la Ve République. Les hommages ont afflué de tous les bords politiques. Nicolas Sarkozy a dit avoir perdu un exemple, un mentor et un ami. Autre disparition, celle de Charles Jospin, ancien ministre socialiste de François Mitterrand, puis Lionel Jospin, mort à l'âge de 88 ans. Et du côté du climat, c'est un record dont la France se serait bien passée, selon les relevés de Météo France publiés.

0: provisoirement épargné en cause de stocks européens historiquement bas et les tensions internationales. Sur le plan politique, à présent, le débat sur le port du voile s'est invité dans la rentrée. Le Rassemblement national propose de sanctionner d'une amende le port de voile dans l'espace public, une mesure que Marine Le Pen souhaite soumettre à un référendum en cas de victoire en 2027. Hier, le député Jean-Philippe Tanguy a assuré que personne ne va mener la chasse aux femmes voilées. La proposition a suscité de vives réactions dans l'ensemble des classes politiques. Et un train en mer hier, en fin de matinée, sur au large de Saint-Cyprien, dans les Pyrénées-Orientales, un accident de boue tracté a fait 2 morts et 1 blessé grave. 7 personnes se trouvaient à bord. Une enquête est actuellement ouverte. C'est la fin de cette édition. Passez une bonne suite en notre compagnie.
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Bonjour, bonjour à tous. La France a fait sa rentrée. Hier matin, 1,6 million d'écoliers, collégiens et lycéens ont repris les chemins des classes, encadrés par 851 000 professeurs. Une rentrée marquée par une nouveauté de taille. L'interdiction du téléphone portable, jusqu'ici limitée aux écoles et aux collèges, s'applique désormais au lycée. Les téléphones doivent rester éteints et rangés dans les sacs ou les casiers. Les effectifs, eux, continuent de baisser sur fond de recul de la natalité. Et puis l'hommage de la nation à Édouard Balladur, l'ancien Premier ministre, s'est éteint lundi à Paris à l'âge de 97 ans. Chef du gouvernement de mars 93 à mai 95, il fut aussi ministre de l'économie. Hier, la présidence de la République a salué la mémoire d'un homme qui a marqué durablement la Ve République. Les hommages ont afflué de tous les bords politiques. Nicolas Sarkozy a dit avoir perdu un exemple, un mentor et un ami. Autre disparition, celle de Charles Jospin, ancien ministre socialiste de François Mitterrand, puis Lionel Jospin, mort à l'âge de 88 ans. Et du côté du climat, c'est un record dont la France se serait bien passée. Selon les relevés de Météo France publiés hier, l'été 2026 est le plus chaud jamais mesuré dans notre pays depuis le début des mesures en 1900. Entre le 1er juin et le 31 août, la température moyenne jour et nuit confondue a atteint 24,1 degrés dans l'Hexagone et en Corse. Le précédent record daté de 2003 avec 23,1 degrés, juin puis juillet avaient déjà chacun battu leur record mensuel. Sur le plan économique, à présent, la facture s'alourdit pour les ménages. Depuis hier, le prix repère de vente du gaz a augmenté de 5,6%. Il atteint 172,05 euros, toutes taxes comprises par mégawattheure. Environ 6 millions de foyers en offre indexée sont concernés. Les abonnés à prix fixe, eux, sont provisoirement épargnés en cause de stocks européens historiquement bas et les tensions internationales. Sur le plan politique, à présent, le débat sur le port du voile s'est invité dans la rentrée. Le Rassemblement national propose de sanctionner d'une amende le port de voile dans l'espace public, une mesure que Marine Le Pen souhaite soumettre en référendum en cas de victoire en 2027. Hier, le député Jean-Philippe Tanguy a assuré que personne ne va mener la chasse aux femmes voilées. La proposition a suscité de vives réactions dans l'ensemble des classes politiques. Et un tram en mer hier, en fin de matinée, au large de Saint-Cyprien, dans les Pyrénées-Orientales. Un accident de boue et tracté a fait 2 morts et 1 blessé grave. 7 personnes se trouvaient à bord. Une enquête est actuellement ouverte. C'est la fin de cette édition. Passez une bonne suite en notre compte.

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1: L'instituteur Jean-Sébastien Bourjol est né en 1875 à Léojac et s'était un presque centenaire à Caussède en 1971. Grâce à ses mémoires, rédigées dans les carnets d'écoliers, il nous fait découvrir toute l'histoire du début du XXe siècle à hauteur d'homme. Avec l'aide de l'Association des Amis des Archives Départementales de Tarn-et-Garonne et de Monsieur Ibarz, dépositaire des carnets, le service de l'inventaire du patrimoine du PETR du Pays Midi-Quercy souhaite faire sortir de l'ombre ses écrits.
2: Je revois ce monsieur dans sa manger à l'ombre, en train d'écrire avec son porte-plume, son encrier. C'est un moment d'émotion, oui, bien sûr. C'est son histoire, quoi. Il faut savoir qu'il était né en 1875, qu'il rentre en 1890 à l'école normale de Montauban qui était là, c'était les archives.
3: Alors là, on est aux archives, dans l'association Les Amis des Archives de Tarn-et-Garonne, puisque la personne dont on parle a écrit 3 cahiers où il raconte tout ce qu'on vient de dire et bien plus encore.
4: L'association des Amis des Archives départementales de Tarn-et-Garonne est chargée de transcrire le contenu de ces cahiers dans le but peut-être d'une publication.
3: Voilà. Quand on dit carnet, c'est vraiment des carnets. C'est des carnets Le Calligraphe, c'est des carnets d'écoliers écrits avec une très très belle plume. Avec du...

Bienvenue dans votre Minute Sport de ce mercredi. À la une, le Mercato qui a fermé ses portes hier soir à 19h59. Le Paris Saint-Germain signe le marché le plus lucratif de son histoire avec près de 370 millions d'euros de vente, dont Ibrahim Mbaye, vendu 55 millions à Aston Villa. De son côté, Lens a récupéré Jean-Claire Todibo, prêté par West Ham, et Strasbourg a cédé Gueladoé au Bayer Leverkusen pour près de 37 millions. En cyclisme, victoire française sur le Tour d'Espagne. Bastien Tronchant a remporté hier la 10e étape au sprint, sa première sur un grand tour. Et côté tennis, 4 Français au deuxième tour de l'US Open. Arthur Rydenskneijn, Lucas Van Nistelrooy, Adriana Manninano et Quentin Alaïs. Diane Paris est passée, elle aussi, 7-5-6-4. En revanche, c'est terminé pour Loïs Boisson et Elsa Jacquemot. Il y a enfin un mot de rugby, le top 14 reprend samedi avec le choc La Rochelle-Toulouse dimanche. C'était votre Minute Sport, à très vite.

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Bonjour, bonjour à tous. La France a fait sa rentrée. Hier matin, 1,6 million d'écoliers, collégiens et lycéens ont repris les chemins des classes, encadrés par 851 000 professeurs. Une rentrée marquée par une nouveauté de taille. L'interdiction du téléphone portable, jusqu'ici limitée aux écoles et aux collèges, s'applique désormais au lycée. Les téléphones doivent rester éteints et rangés dans les sacs ou les casiers. Les effectifs, eux, continuent de baisser sur fond de recul de la natalité. Et puis l'hommage de la nation à Édouard Balladur, l'ancien Premier ministre, s'est éteint lundi à Paris à l'âge de 97 ans. Chef du gouvernement de mars 93 à mai 95, il fut aussi ministre de l'économie. Hier, la présidence de la République a salué la mémoire d'un homme qui a marqué durablement la Ve République. Les hommages ont afflué de tous les bords politiques. Nicolas Sarkozy a dit avoir perdu un exemple, un mentor et un ami. Autre disparition, celle de Charles Jospin, ancien ministre socialiste de François Mitterrand, puis Lionel Jospin, mort à l'âge de 88 ans. Et du côté du climat, c'est un record dont la France se serait bien passée. Selon les relevés de Météo France publiés hier, l'été 2026 est le plus chaud jamais mesuré dans notre pays depuis le début des mesures en 1900. Entre le 1er juin et le 31 août, la température moyenne jour et nuit confondue a atteint 24,1 degrés dans l'Hexagone et en Corse. Le précédent record daté de 2003 avec 23,1 degrés, juin puis juillet avaient déjà chacun battu leur record mensuel. Sur le plan économique, à présent, la facture s'alourdit pour les ménages. Depuis hier, le prix repère de vente du gaz a augmenté de 5,6%. Il atteint 172,05 euros, toute taxe comprise par mégawattheure. Environ 6 millions de foyers en offre indexée sont concernés. Les abonnés à prix fixe, eux, sont provisoirement épargnés en cause de stocks européens historiquement bas et les tensions internationales. Sur le plan politique, à présent, le débat sur le port du voile s'est invité dans la rentrée. Le Rassemblement national propose de sanctionner d'une amende le port de voile dans l'espace public, une mesure que Marine Le Pen souhaite soumettre en référendum en cas de victoire en 2027. Hier, le député Jean-Philippe Tanguy a assuré que personne ne va mener la chasse aux femmes voilées. La proposition a suscité de vives réactions dans l'ensemble des classes politiques. Et un tram en mer hier, en fin de matinée, au large de Saint-Cyprien, dans les Pyrénées-Orientales, un accident de boue et tracté a fait 2 morts et 1 blessé grave. 7 personnes se trouvaient à bord. Une enquête est actuellement ouverte. C'est la fin de cette édition. Passez une bonne suite en notre compagnie.

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2: Bonjour à tous et à toutes. La ville de Carcassonne vous invite au village des associations qui aura lieu cette année sur le square André Chénier le samedi 5 septembre de 9h à 17h. C'est l'occasion pour les associations ayant répondu à l'invitation de la ville de faire découvrir leur activité au plus grand nombre dans une ambiance festive et conviviale. Pour cette édition 2026, de nombreuses animations et démonstrations gratuites auront lieu toute la journée sur le square André Chénier. À noter également que la Cité des Sports sera présente à cette occasion sur le square Chénier pour vous renseigner sur ses activités et vous proposer différentes formules d'abonnement. Les concerts Piano du Lac sont des concerts solidaires sur le canal du Midi organisés au bénéfice de la replantation du canal du Midi. Cette année, sur le premier week-end de septembre, vendredi 4 et samedi 5 septembre, Mousse et Hakim du groupe Zebda proposent un concert flottant, festif et unique à Ventenac, à Minervois, puis à Castelnaudary. Toute la billetterie est reversée pour la replantation des arbres du canal du Midi. Les Journées forestières 2026, 25e édition, c'est à Axat du 5 au 6 septembre. Cette manifestation a pour vocation de valoriser la filière bois, de favoriser la rencontre entre les professionnels du bois et de présenter les multiples facettes du milieu forestier pyrénéen. Toute la journée au col du Camperier, marché gourmand et artisanal, démonstration de débardage, élagage et bûcheronnage, bois énergie, scierie mobile, sculpteur sur bois avec Nicolas Dorange, champion de France 2021, animation pour enfants, mini-ferme, manège à vélo, jeu en bois, buvette et restauration sur place. La mer pour Horizon, c'est aux archives départementales de l'Aude le 7 septembre de 10h à 11h. Découvrez le littoral audois depuis la préhistoire jusqu'à ses évolutions récentes. C'est une exposition pour interroger notre relation à la Méditerranée entre mémoire, transformation et devenir. L'exposition ici présentée vous propose de comprendre l'histoire de ses rivages au travers de son peuplement, de ses activités et de son aménagement. Les 12 et 13 septembre, le Festival du jeu Carcassonne revient pour sa 5e édition. Plongé dans l'univers du célèbre jeu de société Carcassonne, au cœur même de la cité médiévale, classé au patrimoine mondial de l'UNESCO. De nombreux visiteurs sont attendus pour cet événement unique, devenu incontournable pour les passionnés de jeux de société et de patrimoine vivant. Pendant 2 jours, la cité se transforme en un terrain de jeu géant où visiteurs et passionnés peuvent découvrir, jouer et célébrer l'univers de Carcassonne. Que vous soyez novice ou expert, ce festival est l'occasion idéale pour plonger dans l'ambiance ludique et conviviale qui fait la renommée de la ville. Musée de l'imprimerie, c'est à Limoux le 19 septembre de 14h à 18h. Dans le cadre des Journées européennes du patrimoine, visite sur le thème de la typographie de Gutenberg à nos jours, démonstration d'impression, explication d'autres styles d'impression comme la lithographie et la gravure taille douce. Festival de bande dessinée, c'est la 6e édition et c'est à Salles-sur-l'Hers. L'association La Bande à BD est heureuse de vous donner rendez-vous pour la 6e édition de son festival qui se tiendra les samedis 19 et dimanche 20 septembre de 10h à 12h30, de 14h30 à 18h à l'espace Angosy. Fidèle à sa volonté de faire vivre la culture de la bande dessinée sur l'ensemble du territoire, le festival change de commune d'accueil chaque année et c'est au tour de Salles-sur-l'Hers d'accueillir cette nouvelle édition. Merci de votre attention, c'était votre agenda sur Contact FM Occitanie.
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2: Bonjour à tous et à toutes. La ville de Carcassonne vous invite au village des associations qui aura lieu cette année sur le square André Chénier le samedi 5 septembre de 9h à 17h. C'est l'occasion pour les associations ayant répondu à l'invitation de la ville de faire découvrir leur activité au plus grand nombre dans une ambiance festive et conviviale. Pour cette édition 2026, de nombreuses animations et démonstrations gratuites auront lieu toute la journée sur le square André Chénier. À noter également que la Cité des Sports sera présente à cette occasion sur le square Chénier pour vous renseigner sur ses activités et vous proposer différentes formules d'abonnement. Les concerts Piano du Lac sont des concerts solidaires sur le canal du Midi organisés au bénéfice de la replantation du canal du Midi. Cette année, sur le premier week-end de septembre, vendredi 4 et samedi 5 septembre, Mousse et Hakim du groupe Zebda proposent un concert flottant, festif et unique à Ventenac, à Minervois, puis à Castelnaudary. Toute la billetterie est reversée pour la replantation des arbres du canal du Midi. Les Journées forestières 2026, 25e édition, c'est à Axat du 5 au 6 septembre. Cette manifestation a pour vocation de valoriser la filière bois, de favoriser la rencontre entre les professionnels du bois et de présenter les multiples facettes du milieu forestier pyrénéen. Toute la journée au col du Camperier, marché gourmand et artisanal, démonstration de débardage, élagage et bûcheronnage, bois énergie, scierie mobile, sculpteur sur bois avec Nicolas Dorange, champion de France 2021, animation pour enfants, mini-ferme, manège à vélo, jeu en bois, buvette et restauration sur place. La mer pour horizon, c'est aux archives départementales de l'Aude le 7 septembre de 10h à 11h. Découvrez le littoral audois depuis la préhistoire jusqu'à ses évolutions récentes. C'est une exposition pour interroger notre relation à la Méditerranée entre mémoire, transformation et devenir. L'exposition ici présentée vous propose de comprendre l'histoire de ces rivages au travers de son peuplement, de ses activités et de son aménagement. Les 12 et 13 septembre, le Festival du jeu Carcassonne revient pour sa 5e édition. Plongé dans l'univers du célèbre jeu de société Carcassonne, au cœur même de la cité médiévale, classé au patrimoine mondial de l'UNESCO. De nombreux visiteurs sont attendus pour cet événement unique, devenu incontournable pour les passionnés de jeux de société et de patrimoine vivant. Pendant 2 jours, la cité se transforme en un terrain de jeu géant où visiteurs et passionnés peuvent découvrir, jouer et célébrer l'univers de Carcassonne. Que vous soyez novice ou expert, ce festival est l'occasion idéale pour plonger dans l'ambiance ludique et conviviale qui fait la renommée de la ville. Musée de l'imprimerie, c'est à Limoux le 19 septembre de 14h à 18h. Dans le cadre des Journées européennes du patrimoine, visite sur le thème de la typographie de Gutenberg à nos jours, démonstration d'impression, explication d'autres styles d'impression comme la lithographie et la gravure taille douce. Festival de bande dessinée, c'est la 6e édition et c'est à Salles-sur-Lers. L'association La Bande à BD est heureuse de vous donner rendez-vous pour la 6e édition de son festival qui se tiendra les samedis 19 et dimanche 20 septembre de 10h à 12h30, de 14h30 à 18h à l'espace Angosy. Fidèle à sa volonté de faire vivre la culture de la bande dessinée sur l'ensemble du territoire, le festival change de commune d'accueil chaque année et c'est au tour de Salles-sur-Lers d'accueillir cette nouvelle édition. Merci de votre attention, c'était votre agenda sur Contact FM Occitanie.
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Bonjour, bonjour à tous. La France a fait sa rentrée hier matin. 1,6 million d'écoliers, collégiens et lycéens ont repris les chemins des classes, encadrés par 851 000 professeurs. Une rentrée marquée par une nouveauté de taille. L'interdiction du téléphone portable, jusqu'ici limitée aux écoles et aux collèges, s'applique désormais au lycée. Les téléphones doivent rester éteints et rangés dans les sacs ou les casiers. Les effectifs, eux, continuent de baisser sur fond de recul de la natalité. Et puis l'hommage de la nation à Édouard Balladur, l'ancien Premier ministre, s'est éteint lundi à Paris à l'âge de 97 ans. Chef du gouvernement de mars 93 à mai 95, il fut aussi ministre de l'économie. Hier, la présidence de la République a salué la mémoire d'un homme qui a marqué durablement la Ve République. Les hommages ont afflué de tous les bords politiques. Nicolas Sarkozy a dit avoir perdu un exemple, un mentor et un ami. Autre disparition, celle de Charles Jospin, ancien ministre socialiste de François Mitterrand, puis Lionel Jospin, mort à l'âge de 88 ans. Et du côté du climat, c'est un record dont la France se serait bien passée. Selon les relevés de Météo France publiés hier, l'été 2026 est le plus chaud jamais mesuré dans notre pays depuis le début des mesures en 1900. Entre le 1er juin et le 31 août, la température moyenne jour et nuit confondue a atteint 24,1 degrés dans l'Hexagone et en Corse. Le précédent record daté de 2003 avec 23,1 degrés. Juin puis juillet avaient déjà chacun battu leur record mensuel. Sur le plan économique, à présent, la facture s'alourdit pour les ménages. Depuis hier, le prix repère de vente du gaz a augmenté de 5,6%. Il atteint 172,05 euros, toutes taxes comprises par mégawattheure. Environ 6 millions de foyers en offre indexée sont concernés. Les abonnés à prix fixe, eux, sont provisoirement épargnés en cause de stocks européens historiquement bas et les tensions internationales. Sur le plan politique, à présent, le débat sur le port du voile s'est invité dans la rentrée. Le Rassemblement national propose de sanctionner d'une amende le port de voile dans l'espace public, une mesure que Marine Le Pen souhaite soumettre en référendum en cas de victoire en 2027. Hier, le député Jean-Philippe Tanguy a assuré que personne ne va mener la chasse aux femmes voilées. La proposition a suscité de vives réactions dans l'ensemble des classes politiques. Et un tram en mer hier, en fin de matinée, au large de Saint-Cyprien, dans les Pyrénées-Orientales, un accident de boue et tracté a fait 2 morts et 1 blessé grave. 7 personnes se trouvaient à bord. Une enquête est actuellement ouverte. C'est la fin de cette édition. Passez une bonne suite en notre compagnie.

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1: Bonjour à tous et à toutes, voici les idées sorties dans le département de l'Aude. La ville de Carcassonne vous invite au village des associations qui aura lieu cette année sur le square André Chénier le samedi 5 septembre de 9h à 17h. C'est l'occasion pour les associations ayant répondu à l'invitation de la ville de faire découvrir leur activité au plus grand nombre dans une ambiance festive et conviviale. Pour cette édition 2026, de nombreuses animations et démonstrations gratuites auront lieu toute la journée sur le square André Chénier. À noter également que la Cité des Sports sera présente à cette occasion sur le square Chénier pour vous renseigner sur ses activités et vous proposer différentes formules d'abonnement. Les concerts Piano du Lac sont des concerts solidaires sur le canal du Midi organisés au bénéfice de la replantation du canal du Midi. Cette année, sur le premier week-end de septembre, vendredi 4 et samedi 5 septembre, Mousse et Hakim du groupe Zebda proposent un concert flottant, festif et unique à Ventenac, à Minervois, puis à Castelnaudary. Toute la billetterie est reversée pour la replantation des arbres du canal du Midi. Les Journées forestières 2026, 25e édition, c'est à Axat du 5 au 6 septembre. Cette manifestation a pour vocation de valoriser la filière bois, de favoriser la rencontre entre les professionnels du bois et de présenter les multiples facettes du milieu forestier pyrénéen. Toute la journée au col du Camperrier, marché gourmand et artisanal, démonstration de débardage, élagage et bûcheronnage, bois énergie, scierie mobile, sculpteur sur bois avec Nicolas Dorange, champion de France 2021, animation pour enfants, mini-ferme, manège à vélo, jeu en bois, buvette et restauration sur place. La mer pour horizon, c'est aux archives départementales de l'Aude le 7 septembre de 10h à 11h. Découvrez le littoral audois depuis la préhistoire jusqu'à ses évolutions récentes. C'est une exposition pour interroger notre relation à la Méditerranée entre mémoire, transformation et devenir. L'exposition ici présentée vous propose de comprendre l'histoire de ses rivages au travers de son peuplement, de ses activités et de son aménagement. Les 12 et 13 septembre, le Festival du jeu Carcassonne revient pour sa 5e édition. Plongé dans l'univers du célèbre jeu de société Carcassonne, au cœur même de la cité médiévale, classé au patrimoine mondial de l'UNESCO. De nombreux visiteurs sont attendus pour cet événement unique, devenu incontournable pour les passionnés de jeux de société et de patrimoine vivant. Pendant 2 jours, la cité se transforme en un terrain de jeu géant où visiteurs et passionnés peuvent découvrir, jouer et célébrer l'univers de Carcassonne. Que vous soyez novice ou expert, ce festival est l'occasion idéale pour plonger dans l'ambiance ludique et conviviale qui fait la renommée de la ville. Musée de l'imprimerie, c'est à Limoux le 19 septembre de 14h à 18h. Dans le cadre des Journées européennes du patrimoine, visite sur le thème de la typographie de Gutenberg à nos jours, démonstration d'impression, explication d'autres styles d'impression comme la lithographie et la gravure taille douce. Festival de bande dessinée, c'est la 6e édition et c'est à Salles-sur-l'Hers. L'association La Bande à BD est heureuse de vous donner rendez-vous pour la 6e édition de son festival qui se tiendra les samedis 19 et dimanche 20 septembre de 10h à 12h30, de 14h30 à 18h à l'espace Angosy. Fidèle à sa volonté de faire vivre la culture de la bande dessinée sur l'ensemble du territoire, le festival change de commune d'accueil chaque année et c'est au tour de Salles-sur-l'Hers d'accueillir cette nouvelle édition. Merci de votre attention. Retour en musique sur Contact FM Occitanie.
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1: Bonjour à tous et à toutes, voici les idées sorties dans le département de l'Aude. La ville de Carcassonne vous invite au village des associations qui aura lieu cette année sur le square André Chénier le samedi 5 septembre de 9h à 17h. C'est l'occasion pour les associations ayant répondu à l'invitation de la ville de faire découvrir leur activité au plus grand nombre dans une ambiance festive et conviviale. Pour cette édition 2026, de nombreuses animations et démonstrations gratuites auront lieu toute la journée sur le square André Chénier. À noter également que la Cité des Sports sera présente à cette occasion sur le square Chénier pour vous renseigner sur ses activités et vous proposer différentes formules d'abonnement. Les concerts Piano du Lac sont des concerts solidaires sur le canal du Midi organisés au bénéfice de la replantation du canal du Midi. Cette année, sur le premier week-end de septembre, vendredi 4 et samedi 5 septembre, Mousse et Hakim du groupe Zebda proposent un concert flottant, festif et unique à Ventenac, à Minervois, puis à Castelnaudary. Toute la billetterie est reversée pour la replantation des arbres du canal du Midi. Les Journées forestières 2026, 25e édition, c'est à Axat du 5 au 6 septembre. Cette manifestation a pour vocation de valoriser la filière bois, de favoriser la rencontre entre les professionnels du bois et de présenter les multiples facettes du milieu forestier pyrénéen. Toute la journée au col du Camperrier, marchés gourmands et artisanales, démonstrations de débardage, élagage et bûcheronnage, bois à énergie, scierie mobile, sculpteur sur bois avec Nicolas Dorange, champion de France 2021, animation pour enfants, mini-ferme, manège à vélo, jeu en bois, buvette et restauration sur place. La mer pour horizon, c'est aux archives départementales de l'Aude le 7 septembre de 10h à 11h. Découvrez le littoral audois depuis la préhistoire jusqu'à ses évolutions récentes. C'est une exposition pour interroger notre relation à la Méditerranée entre mémoire, transformation et devenir. L'exposition ici présentée vous propose de comprendre l'histoire de ces rivages au travers de son peuplement, de ses activités et de son aménagement. Les 12 et 13 septembre, le Festival du jeu Carcassonne revient pour sa 5e édition. Plongé dans l'univers du célèbre jeu de société Carcassonne, au cœur même de la cité médiévale, classé au patrimoine mondial de l'UNESCO. De nombreux visiteurs sont attendus pour cet événement unique, devenu incontournable pour les passionnés de jeux de société et de patrimoine vivant. Pendant 2 jours, la cité se transforme en un terrain de jeu géant où visiteurs et passionnés peuvent découvrir, jouer et célébrer l'univers de Carcassonne. Que vous soyez novice ou expert, ce festival est l'occasion idéale pour plonger dans l'ambiance ludique et conviviale qui fait la renommée de la ville. Musée de l'imprimerie, c'est à Limoux le 19 septembre de 14h à 18h. Dans le cadre des Journées européennes du patrimoine, visite sur le thème de la typographie de Gutenberg à nos jours, démonstration d'impression, explication d'autres styles d'impression comme la lithographie et la gravure taille douce. Festival de bande dessinée, c'est la 6e édition et c'est à Salles-sur-Lers. L'association La Bande à BD est heureuse de vous donner rendez-vous pour la 6e édition de son festival qui se tiendra les samedis 19 et dimanche 20 septembre de 10h à 12h30, de 14h30 à 18h à l'espace Angosy. Fidèle à sa volonté de faire vivre la culture de la bande dessinée sur l'ensemble du territoire, le festival change de commune d'accueil chaque année et c'est au tour de Salles-sur-Lers d'accueillir cette nouvelle édition. Merci de votre attention. Retour en musique sur Contact FM Occitanie.
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0: Bonjour, bonjour à tous. La France a fait sa rentrée hier matin. 1,6 million d'écoliers, collégiens et lycéens ont repris les chemins des classes, encadrés par 851 000 professeurs. Une rentrée marquée par une nouveauté de taille. L'interdiction du téléphone portable, jusqu'ici limitée aux écoles et aux collèges, s'applique désormais au lycée. Les téléphones doivent rester éteints et rangés dans les sacs ou les casiers. Les effectifs, eux, continuent de baisser sur fond de recul de la natalité. Et puis l'hommage de la nation à Édouard Balladur, l'ancien Premier ministre, s'est éteint lundi à Paris à l'âge de 97 ans. Chef du gouvernement de mars 93 à mai 95, il fut aussi ministre de l'économie. Hier, la présidence de la République a salué la mémoire d'un homme qui a marqué durablement la Ve République. Les hommages ont afflué de tous les bords politiques. Nicolas Sarkozy a dit avoir perdu un exemple, un mentor et un ami. Autre disparition, celle de Charles Josselin, ancien ministre socialiste de François Mitterrand, puis Lionel Jospin, mort à l'âge de 88 ans. Et du côté du climat, c'est un record dont la France se serait bien passée. Selon les relevés de Météo France publiés hier, l'été 2026 est le plus chaud jamais mesuré dans notre pays depuis le début des mesures en 1900. Entre le 1er juin et le 31 août, la température moyenne jour et nuit confondue a atteint 24,1 degrés dans l'Hexagone et en Corse. Le précédent record daté de 2003 avec 23,1 degrés, juin puis juillet avaient déjà chacun battu leur record mensuel. Sur le plan économique, à présent, la facture s'alourdit pour les ménages. Depuis hier, le prix repère de vente du gaz a augmenté de 5,6%. Il atteint 172,05 euros, toutes taxes comprises par mégawattheure. Environ 6 millions de foyers en offre indexée sont concernés. Les abonnés à prix fixe, eux, sont provisoirement épargnés en cause de stocks européens historiquement bas et les tensions internationales. Sur le plan politique, à présent, le débat sur le port du voile s'est invité dans la rentrée. Le Rassemblement national propose de sanctionner d'une amende le port de voile dans l'espace public, une mesure que Marine Le Pen souhaite soumettre à un référendum en cas de victoire en 2027. Hier, le député Jean-Philippe Tanguy a assuré que personne ne va mener la chasse aux femmes voilées. La proposition a suscité de vives réactions dans l'ensemble des classes politiques. Et un train en mer hier, en fin de matinée, au large de Saint-Cyprien, dans les Pyrénées-Orientales. Un accident de bouée tractée a fait 2 morts et 1 blessé grave. 7 personnes se trouvaient à bord. Une enquête est actuellement ouverte. C'est la fin de cette édition. Passez une bonne suite en notre compagnie.
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Salut à tous, bienvenue sur Contact FM, Oscar de La Habana. Allez, c'est parti, notre émission aujourd'hui avec Léonie Torres. C'est un titre très significatif dans la carrière de ces grands artistes cubains, Idilio.

à nous rentrer scolaire. Et ce week-end a été bien, bien chargé en émotion. Carcassonne a vu la fin de la feria et notamment avec la participation de Yuri Buenaventura. On reviendra sur ce sujet. Pour l'instant, je vous laisse avec El Niño y la Verdad. Vuelve à La Habana.

Siete divin aquí en la fiesta latina, señores. Han parlato de la feria de Carcassonne, un gran succès. Le square de Chénier a été bien, bien rempli. Tous les concerts sont très, très bien passés. Les bodegas sont travaillés à fond, à fond, à fond. Et vous avez été nombreux à participer lors de ces bons événements à Carcassonne. Et donc, voilà, félicitations. Et en attendant, un petit peu de musique. Vamos, estilo español.

évidemment, le moment le plus important de cette feria de Carcassonne a été ce méga concert de Yuri Buenaventura. Le square Andrésigny était plein, rempli, abarrotado, si, no cabía un alma en masía. Yuri Buenaventura nous a régalé avec ses chansons, sa voix, son énergie. Yuri Buenaventura, bienvenue à Carcassonne.

Merci, merci Yuri Buenaventura pour l'énergie que nous a donné pour voilà, se repartir avec une nouvelle période là, c'est la rentrée. Merci beaucoup.

Est-ce que vous connaissez beaucoup d'orchestres qui sont encore en actif après plus d'un demi-siècle d'existence? Ben, c'est le cas de Los Van Van de Cuba, si seigneur. Los Van Van de Cuba. Plus de déjà, pour vous dire, 70 ans déjà d'existence, oui. Et toujours actif, toujours dans la préférence des danseurs, non seulement de Cuba, sinon du monde entier, danseurs de salsa, tous ceux qui sont fans, qui ont attrapé les virus de la musique cubaine, ont comme référence, ont comme groupe qui préfère, évidemment, parmi d'autres, mais certainement que Los Van Van sont dans les top 10 des meilleurs groupes de musique cubaine qui ont dansé, avec qui ont dansé.

Difficile, mais très très très difficile de ne pas danser au son de vent, vent. Tant le rythme respire la joie de vivre à la cubaine. Le tempo nettement marqué est plus long que dans la timba actuelle et favorable à ceux qui débutent dans la salsa. Mission impossible pour Juan Formel, un musicien hors pair qui enchaîne. De vueltas, les images des concerts sont là pour l'entester. Si vous allez voir Los Van, vous n'allez pas arrêter de danser et faire danser votre sandunguera.

La recette de cette longévité de l'orchestre, c'est être toujours à l'actualité, à l'affût des derniers mots de la rue, à l'affût des derniers mots de la Picardie, voilà, de la rue cubaine. Et c'est ça qui a fait valoir la popularité de cet orchestre pendant 70 ans déjà, et qui se renouvelle et qui se met à la page toujours de les actualités musicales. Et la Picardie, l'humour plein de malice, un humour typiquement cubain, ce qui caractérise cet orchestre. Et Los Bamban reste numéro un, et le groupe a déjà remporté les Latin Grammy de meilleur album salsa avec Diego Bamban. Los Bamban, señores, la imagen de Cuba.

Fresto aquí en la fiesta latina, señores. Fresto. Qui sera en concert le 20 novembre prochain à la salle, je vous le dis tout de suite, Espace Art et Rencontre de Alerac. Et oui, Fresto, un chanteur sonero cubain, et qui fait sa première tournée européenne. Ambiente latino y sabroso, con Fresto.

Les sonneros de l'amour Fresto débarque en Europe. Oui, il sera pour la première fois en France ce moment-là. Et ça sera à Carcassonne, imaginez-vous. Ouais, à Carcassonne. Bon, on fait un premier concert à Bordeaux. Et puis, vient à Carcassonne le 20 novembre prochain. Après avoir conquis le public avec son énergie, son charisme et ses chansons pleines d'émotions, Fresto prépare sa grande tournée européenne. Donc, ça se passe le 20 novembre prochain. Ça, c'est l'espace Art et Rencontres, avenue des Stades à Alerac. La billetterie est déjà disponible. Donc, le concert ouvre, début de la soirée à 20h, puis le concert à partir de 21h. Tout ça, c'est en collaboration avec l'association Printemps des Notes. Et donc, soyez attentifs. On va poster sur notre page Facebook et aussi sur la page de Contact FM tous les renseignements pour pouvoir assister à ce concert pour la billetterie du concert de Fresto le 20 novembre prochain à Alerac, ici près de Carcassonne. Ambiente latino y sabroso.

voilà, voilà, le moment de nous quitter vient d'arriver. Merci, merci à tous pour votre fidélité. Je vous donne rendez-vous pour la semaine prochaine, ici même, sous Contact FM. Au revoir.

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